0: Salut Zabonbon, bonjour.
1: Oui, bonjour. Paraît-il que l'on passe 14 ans de notre vie devant la télévision.
0: C'est ça, en moyenne, oui.
2: Tu m'étonnes que je sois si con.

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0: Ça va avec la petite, là?
1: Tu sais, Lézy, il faut pas se leurrer, hein. Si je suis si souvent si bien accompagné, c'est pour mon pognon, hein.
2: C'est pas pour mon odeur, hein.
1: Mais ça fait mal.

Elle glaude. Mon eau. Elle a une température de haute précision pour le perniflard. Au degré près. Si c'est glacé, ça tranche le ventre. Mais là, ça descend dans les boyaux comme la rosée du matin sur les feuilles. Garde-donc. Oh, c'est immonde, mon glaude. Regarde.

0: T'as vu, il y a Kim Kardashian qui est morte.
1: C'est un fake. T'es sûr, tu veux pas rester dîner?
0: Non, non, je peux pas, il y a mon mec qui m'attend.
1: Ok. Et au fait, ça va ton fils?
0: Ouais. Ça va, ouais.
1: Quel âge il a déjà, Sylvain?
0: 15 ans. C'est son anniversaire ce soir.
1: Oh, 15? T'avais 2 ans de plus que toi, Katia. Mais travaille bien à l'école?
0: Ouais, ouais. Que des bonnes notes. Oh.
1: Super, tu vas lui faire un beau cadeau, là.
0: Ouais. Je sais pas encore. Faut que je trouve un truc cher qui va pas servir longtemps.

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1: Bonjour à tous, attention si vous avez prévu de prendre le train. La SNCF a annoncé qu'en raison des fortes chaleurs, plusieurs lignes de TER seront perturbées à partir d'aujourd'hui en Pays de la Loire. Des suppressions sont aussi à prévoir dans la région, probablement jusqu'à vendredi. Un plan de transport adapté pour privilégier les circulations ferroviaires aux heures de pointe du matin et du soir a donc été mis en place. On s'est mobilisé hier à Nantes, une action des syndicats de la fonction publique pour demander une hausse de l'ensemble des salaires face à l'inflation. Une dizaine de personnes s'est retrouvée devant la préfecture. Les représentants des syndicats ont rendez-vous demain avec le Premier ministre Sébastien Lecornu. C'est le grand jour pour des milliers de jeunes. Après des semaines de révision et de longues heures de stress, les résultats du baccalauréat sont publiés aujourd'hui. Ils sont mis en ligne à partir de 12h15 dans l'Académie de Nantes. En Loire-Atlantique, près de 15 400 élèves ont passé l'épreuve cette année, dont plus de 8 700 en filière générale. Dans l'actualité également, ce matin, François Ruffin veut mettre fin aux privilèges octroyés par l'État aux anciens présidents de la République. Le député de gauche vient d'annoncer le dépôt d'une loi en ce sens. Dans un communiqué, il affirme que les anciens chefs de l'État doivent redevenir des citoyens ordinaires à leur sortie de l'Élysée. En basket, un peu plus d'infos pour Cholet avant le tirage au sort de la saison régulière de la Ligue des Champions demain. La composition des 4 pots de 8 équipes ont été publiées en ce début de semaine. Les joueurs du Maine-et-Loire se retrouvent dans le deuxième. Et puis votre météo pour cette journée, notez déjà que l'ensemble de nos départements sera concerné par une vigilance orange canicule aujourd'hui. Un grand soleil au programme sur la région, il va donc faire très chaud. Déjà ce matin, le thermomètre affiche 18 degrés à Saint-Nazaire, 20 à Rezeil et Angers. Dans l'après-midi, on attend jusqu'à 39 degrés à Cholet et même 40 degrés du côté de Nantes. Bonne journée sur Sun et rendez-vous très vite pour un nouveau point sur l'actualité.

merci, monsieur, c'était très bien. C'était très bien. C'est moi. Bon, vous, c'était bien là-bas. Vous, c'était bien. Enfin, c'est comme si, comme ça. Dites-moi, vous, on ne vous a pas entendu. On ne vous entend jamais. Hein. Vous n'arrêtez pas de bavarder. Faites attention, faites très attention. Hein. Écoutez, j'ai une conception personnelle de l'ouvrage. Ce n'est pas un citoyen pas, je n'ai pas sur orgueilleux, de l'orgueil, bon sang. Bon sang. Enfin, c'est de la bouillie, tout ça. C'était pas mauvais, c'était très mauvais. Voilà, exactement. Alors, reprenons. On dit 7. Hop. Alors.

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1: Bonjour à tous, attention si vous avez prévu de prendre le train. La SNCF a annoncé qu'en raison des fortes chaleurs, plusieurs lignes de TER seront perturbées à partir d'aujourd'hui en Pays de la Loire. Des suppressions sont aussi à prévoir dans la région, probablement jusqu'à vendredi. Un plan de transport adapté pour privilégier les circulations ferroviaires aux heures de pointe du matin et du soir a donc été mis en place. On s'est mobilisé hier à Nantes, une action des syndicats de la fonction publique pour demander une hausse de l'ensemble des salaires face à l'inflation. Une dizaine de personnes s'est retrouvée devant la préfecture. Les représentants des syndicats ont rendez-vous demain avec le Premier ministre Sébastien Lecornu. C'est le grand jour pour des milliers de jeunes. Après des semaines de révision et de longues heures de stress, les résultats du baccalauréat sont publiés aujourd'hui. Ils sont mis en ligne à partir de 12h15 dans l'Académie de Nantes. En Loire-Atlantique, près de 15 400 élèves ont passé l'épreuve cette année, dont plus de 8 700 filières générales. Dans l'actualité également, ce matin, François Ruffin veut mettre fin aux privilèges octroyés par l'État aux anciens présidents de la République. Le député de gauche vient d'annoncer le dépôt d'une loi en ce sens. Dans un communiqué, il affirme que les anciens chefs de l'État doivent redevenir des citoyens ordinaires à leur sortie de l'Élysée. En basket, un peu plus d'infos pour Cholet avant le tirage au sort de la saison régulière de la Ligue des Champions demain. La composition des 4 pots de 8 équipes ont été publiées en ce début de semaine. Les joueurs du Maine-et-Loire se retrouvent dans le deuxième. Et puis votre météo pour cette journée, notez déjà que l'ensemble de nos départements sera concerné par une vigilance orange canicule aujourd'hui. Un grand soleil au programme sur la région, il va donc faire très chaud. Déjà ce matin, le thermomètre affiche 18 degrés à Saint-Nazaire, 20 à Rezé et Angers. Dans l'après-midi, on attend jusqu'à 39 degrés à Cholet et même 40 degrés du côté de Nantes. Bonne journée sur Sun et rendez-vous très vite pour un nouveau point sur l'actualité.

Un extraterrestre a été arrêté. Il faisait nuit et nous étions en patrouille dans le bois de Boulogne, raconte un policier. Lorsque nous vîmes une forme qui se dirigeait vers nous, ses yeux et ses ongles étaient lumineux. De sa bouche et de ses narines sortaient des rayons comme des lasers. Il s'agissait en fait d'un exhibitionniste qui s'était assis sur une torche électrique.

Pour le deuxième soir du festival Aux Heures d'été, mercredi 8 juillet, rendez-vous à l'Embarcadère de Port-Boyer pour un ciné-concert en plein air. Découvrez le film d'animation Ailleurs par le réalisateur du film d'animation Flo. Vous suivrez les aventures d'un jeune rescapé d'un accident d'avion échoué sur une île mystérieuse qui cherche désespérément à retrouver le monde des humains aux côtés d'une créature étrange. Poétique et sans dialogue, le film sera accompagné par des musiciens en live. Leurs mélodies tantôt rock, tantôt aériennes viendront souligner chaque émotion et donner une nouvelle dimension à ce voyage hors du commun. Ailleurs, un ciné-concert poétique pour tous les publics, proposé par Aux Heures d'été, mercredi 8 juillet à 22h30 à l'Embarcadère du Port-Boyer. Et retrouvez le spectacle humoristique Destiny à tout prix, de la compagnie Les Présents à 21h, en amont du ciné-concert. Toutes les informations sont à retrouver sur le site d'Aux Heures d'été. 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
1: Bonjour à tous, attention si vous avez prévu de prendre le train. La SNCF a annoncé qu'en raison des fortes chaleurs, plusieurs lignes de TER seront perturbées à partir d'aujourd'hui en Pays de la Loire. Des suppressions sont aussi à prévoir dans la région, probablement jusqu'à vendredi. Un plan de transport adapté pour privilégier les circulations ferroviaires aux heures de pointe du matin et du soir a donc été mis en place. On s'est mobilisé hier à Nantes, une action des syndicats de la fonction publique pour demander une hausse de l'ensemble des salaires face à l'inflation. Une dizaine de personnes s'est retrouvée devant la préfecture. Les représentants des syndicats ont rendez-vous demain avec le Premier ministre Sébastien Lecornu. C'est le grand jour pour des milliers de jeunes. Après des semaines de révision et de longues heures de stress, les résultats du baccalauréat sont publiés aujourd'hui. Ils sont mis en ligne à partir de 12h15 dans l'Académie de Nantes. En Loire-Atlantique, près de 15 400 élèves ont passé l'épreuve cette année, dont plus de 8700 filières générales. Dans l'actualité également, ce matin, François Ruffin veut mettre fin aux privilèges octroyés par l'État aux anciens présidents de la République. Le député de gauche vient d'annoncer le dépôt d'une loi en ce sens. Dans un communiqué, il affirme que les anciens chefs de l'État doivent redevenir des citoyens ordinaires à leur sortie de l'Élysée. En basket, un peu plus d'infos pour Cholet avant le tirage au sort de la saison régulière de la Ligue des Champions demain. La composition des 4 pots de 8 équipes ont été publiées en ce début de semaine. Les joueurs du Maine-et-Loire se retrouvent dans le deuxième. Et puis votre météo pour cette journée, notez déjà que l'ensemble de nos départements sera concerné par une vigilance orange canicule aujourd'hui. Un grand soleil au programme sur la région, il va donc faire très chaud. Déjà ce matin, le thermomètre affiche 18 degrés à Saint-Nazaire, 20 à Rezé et Angers. Dans l'après-midi, on attend jusqu'à 39 degrés à Cholet et même 40 degrés du côté de Nantes. Bonne journée sur Sun et rendez-vous très vite pour un nouveau point sur l'actualité.

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0: C'était mort.
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1: Bonjour à tous, attention si vous avez prévu de prendre le train. La SNCF a annoncé qu'en raison des fortes chaleurs, plusieurs lignes de TER seront perturbées à partir d'aujourd'hui en Pays de la Loire. Des suppressions sont aussi à prévoir dans la région, probablement jusqu'à vendredi. Un plan de transport adapté pour privilégier les circulations ferroviaires aux heures de pointe du matin et du soir a donc été mis en place. On s'est mobilisé hier à Nantes, une action des syndicats de la fonction publique pour demander une hausse de l'ensemble des salaires face à l'inflation. Une dizaine de personnes s'est retrouvée devant la préfecture. Les représentants des syndicats ont rendez-vous demain avec le Premier ministre Sébastien Lecornu. C'est le grand jour pour des milliers de jeunes. Après des semaines de révision et de longues heures de stress, les résultats du baccalauréat sont publiés aujourd'hui. Ils sont mis en ligne à partir de 12h15 dans l'Académie de Nantes. En Loire-Atlantique, près de 15 400 élèves ont passé l'épreuve cette année, dont plus de 8700 filières générales. Dans l'actualité également, ce matin, François Ruffin veut mettre fin aux privilèges octroyés par l'État aux anciens présidents de la République. Le député de gauche vient d'annoncer le dépôt d'une loi en ce sens. Dans un communiqué, il affirme que les anciens chefs de l'État doivent redevenir des citoyens ordinaires à leur sortie de l'Élysée. En basket, un peu plus d'infos pour Cholet avant le tirage au sort de la saison régulière de la Ligue des Champions demain. La composition des 4 pots de 8 équipes ont été publiées en ce début de semaine. Les joueurs du Maine-et-Loire se retrouvent dans le deuxième. Et puis votre météo pour cette journée, notez déjà que l'ensemble de nos départements sera concerné par une vigilance orange canicule aujourd'hui. Un grand soleil au programme sur la région, il va donc faire très chaud. Déjà ce matin, le thermomètre affiche 18 degrés à Saint-Nazaire, 20 à Rezée et Angers. Dans l'après-midi, on attend jusqu'à 39 degrés à Cholet et même 40 degrés du côté de Nantes. Bonne journée sur Sun et rendez-vous très vite pour un nouveau point sur l'actualité.

0: Oui, on nous a expulsés de chez nous. Oui, nous avons été trahis par ceux en qui nous avions confiance. Mais nous sommes les Adams et nous refusons de nous soumettre. Qui se souvient de la fable Le Lièvre et la Tortue? Le vif mais paresseux coureur aux grandes oreilles et son lent mais résolu adversaire? Eh bien, que nous enseigne cette histoire?
1: À tuer le lièvre, à l'écorcher, à le bouillir!
2: À mettre la tortue sur le périphérique!
3: Et pendant l'heure de pointe!
0: Oui, la famille Adams va survivre.

0: russe?
1: Un russe, oui. Ou un ouzbek, plus exactement.
0: Un ouzbek? J'ai déjà eu affaire à ces vicelards de russes. Comment il s'appelle?
1: Yurinov. Boris.
0: Boris Lachois?
1: Oui.
0: Qu'on appelle aussi Boris Parbal? Pourquoi on l'appelle Boris Parbal?
2: Parce qu'il parle les balles, à vie.

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0: Regarde, qu'est-ce qui te saute la première fois que tu vois ça? La première chose qui te saute aux yeux? Les briques? C'est les briques rouges?
1: Ouais.
0: Et le rouge, c'est la couleur de quoi? Le rouge, c'est la couleur du sang, le rouge, c'est la couleur des Indiens. C'est la couleur de la violence. Mmh. Hein? Alors que le fléau de notre société, et tout le monde s'accorde à le dire, est la violence, ils vont te foutre des briques rouges. Mais le rouge, c'est aussi la couleur du vin, mon vieux. Le vin qui dit vin dit pot de vin.
1: Ouais.
0: Parce que tout ça c'est magouille et compagnie, c'est politico, je ne sais pas tout quoi, mais tu vois, c'est des histoires de fric. Mmh. Et ça me désole, hein. T'en sors tu vas n'importe où avec ta caméra. Les gens, ils aimeraient pouvoir s'arrêter et dire, tiens, quel beau parterre, quelle magnifique asymétrie, et, oh et quelle belle tonalité de briques. Mais on ne leur donne pas l'occasion non plus. Alors ils préfèrent rester devant leur téléviseur et c'est dommage. Moi, personnellement, si j'avais dû concevoir ce genre de choses, j'aurais vu une habitation, tu vois, de plein pied, avec de grands parterres très aérés, un peu à la Frank Lloyd, typiquement dans l'esprit des habitations japonaises. Parce que ces gens-là, malgré tous leurs défauts, avaient compris beaucoup de choses. Hein.
2: Way to go.

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1: Bonjour à tous. La solidarité se met en place face aux températures très élevées attendues dans la région dans les prochains jours. Tout au long de l'été, la ville de Nantes, par exemple, maintient son dispositif de refuge fraîcheur avec notamment l'ouverture ce midi de la salle de conférence des associations à la manufacture des tabacs, lieu qui est climatisé. En revanche, cette mauvaise nouvelle en plein cœur de l'été, le miroir d'eau de Nantes est fermé aujourd'hui et demain afin de réaliser des opérations d'entretien. Cette intervention avait déjà été repoussée en raison de la canicule de fin juin. Dans le même temps, les conclusions d'une enquête flash arrivent aujourd'hui sur le bureau de la ministre déléguée chargée de l'autonomie. Un rapport de l'Union des centres communaux d'action sociale avec des idées pour améliorer l'identification des publics fragiles en cas de canicule. Une subvention exceptionnelle de 150 000 euros pour l'école supérieure d'art et de design Tours-Angers-le-Mans. Elle a été votée hier par les élus d'Angers-Loire Métropole alors que l'établissement souffre d'un déficit structurel. Un plan d'économie a été mis en place. Le Tour de France va-t-il bientôt faire son retour à Nantes? Le débat est ouvert pour le nouveau vice-président de Nantes Métropole en charge du sport de haut niveau. Dans les colonnes de Presse Océan, Emmanuel Terrien estime que la Grande Boucle est un événement populaire mythique qui porte des valeurs fédératrices. En foot, on sait quand débutera précisément la nouvelle saison de Ligue 1 pour Angesco. Les Angevins accueilleront le LOSC le 23 août prochain à 15h. Deuxième match le 29 avec une affiche en Bourgogne contre Auxerre à 20h45. Et puis on revient à la météo, bien sûr, avec de fortes chaleurs attendues cet après-midi sur la région pour continuer la journée. Le soleil va frapper fort dans les terres comme sur la côte. L'ensemble de nos départements est concerné par une vigilance orange canicule. Dans le détail, on attend jusqu'à 35 degrés à Saint-Gilles-Croix-de-Vie, 39 à Angers et Trélazé ou encore 40 degrés du côté de Nantes. Très bonne journée sur Sun et rendez-vous très vite pour un nouveau point sur l'actualité.

Découvrez Odyssée de l'oubli, l'exposition d'été du Musée d'art de Nantes. Le musée invite Anne et Patrick Poirier à créer une exposition inédite dans les espaces du patio et de la chapelle de l'oratoire. Construite entre ruines et rêves, lumière et ténèbres, cette exposition permet d'entrer dans l'univers de ce couple d'artistes dont les œuvres, imaginées et réalisées conjointement, ont forgé leur renommée internationale. Au centre du patio du musée, découvrez une installation monumentale créée spécialement pour cette exposition. Née d'un rêve d'Anne Poirier, la Cité des Ombres vous plonge dans un univers onirique. Laissez-vous transporter dans un monde antique où différentes matières se côtoient, baignées par une lumière céleste. Oscillant entre disparition et résilience, les œuvres d'Anne et Patrick Poirier ouvrent dans la chapelle de l'oratoire les portes d'un univers hanté par les ruines, l'inconscient et la catastrophe. Tout au long de votre traversée, vous serez guidé par des néons, céramiques, lumières blanches, airs de violon créés spécialement pour l'occasion et œuvres emblématiques d'Anne et Patrick Poirier. C'est une exposition de grands voyageurs que vous propose le Musée d'art de Nantes avec Odyssée de l'oubli d'Anne et Patrick Poirier, visible jusqu'au 30 août au sein des murs du musée.

0: Qu'est-ce que c'est que ça? Un film que tu fais?
1: Oh. On tourne à Los Angeles mardi.
0: Tu veux que je te fasse réviser ton texte?
1: Tu veux bien? Attention, ça cause.
0: Non, c'est moi. Bien. Petit résumé?
1: Je suis un officier subalterne pas commode, mais très doué, qui dispose d'une vingtaine de minutes pour sauver le monde d'une catastrophe nucléaire.
0: Oui. Bon courage.

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1: Bonjour à tous. La solidarité se met en place face aux températures très élevées attendues dans la région dans les prochains jours. Tout au long de l'été, la ville de Nantes, par exemple, maintient son dispositif de refuge fraîcheur avec notamment l'ouverture ce midi de la salle de conférence des associations à la manufacture des tabacs, lieu qui est climatisé. En revanche, cette mauvaise nouvelle en plein cœur de l'été, le miroir d'eau de Nantes est fermé aujourd'hui et demain afin de réaliser des opérations d'entretien. Cette intervention avait déjà été repoussée en raison de la canicule de fin juin. Dans le même temps, les conclusions d'une enquête flash arrivent aujourd'hui sur le bureau de la ministre déléguée chargée de l'autonomie. Un rapport de l'Union des centres communaux d'action sociale avec des idées pour améliorer l'identification des publics fragiles en cas de canicule. Une subvention exceptionnelle de 150 000 euros pour l'école supérieure d'art et de design Tourangelle-Mans. Elle a été votée hier par les élus d'Angéloire Métropole alors que l'établissement souffre d'un déficit structurel. Un plan d'économie a été mis en place. Le Tour de France va-t-il bientôt faire son retour à Nantes? Le débat est ouvert pour le nouveau vice-président de Nantes Métropole en charge du sport de haut niveau. Dans les colonnes de Presse Océan, Emmanuel Terrien estime que la Grande Boucle est un événement populaire mythique qui porte des valeurs fédératrices. En foot, on sait quand débutera précisément la nouvelle saison de Ligue 1 pour Angesco. Les Angevins accueilleront le LOSC le 23 août prochain à 15h. Deuxième match le 29 avec une affiche en Bourgogne contre Auxerre à 20h45. Et puis on revient à la météo, bien sûr, avec de fortes chaleurs attendues cet après-midi sur la région pour continuer la journée. Le soleil va frapper fort dans les terres comme sur la côte. L'ensemble de nos départements est concerné par une vigilance orange canicule. Dans le détail, on attend jusqu'à 35 degrés à Saint-Gilles-Croix-de-Vie, 39 à Angers et Trélazé ou encore 40 degrés du côté de Nantes. Très bonne journée sur Sun et rendez-vous très vite pour un nouveau point sur l'actualité.

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0: Et avancez, avancez!
1: C'est inutile, tu vois bien que tout est bloqué.
2: Papa, peut-être qu'en fait l'inondation n'a pas été causée par le réchauffement. Je veux dire, toute la flotte était retenue que par un gigantesque barrage de castors.
0: Non Stan, c'est la faute des adultes qui n'ont pas pensé à leurs enfants. On a dégueulassé notre planète et maintenant vous héritez de nos problèmes.
3: On n'a pas écouté!
0: On n'a pas écouté!

0: te dis que Pénélope les a vus ensemble.
1: Où ça?
2: Hier soir à la main jaune.
1: À quel âge?
0: 16 ans. Elle s'appelle Lydia.
2: Ça, il avait l'air vachement mordu, hein?
0: Elle est sublime en plus.
1: En plus de quoi?
0: Bah elle. Enfin, tu vois, c'est le genre qui.
1: Ah, elle couche? Ah, ça, c'est embêtant. Pour une orchestre. Elle est vraiment si bien que ça?
2: Oh là là, au burn avec des yeux comme ça!
0: La fille d'Alain Delon et de la Joconde.
1: Ah, oh, on est dans la merde. Provisoirement, mais jusque-là. Qu'est-ce que vous en pensez, vous? Hein? Bah oui, vous écoutez, alors tant qu'à faire, donnez-nous une idée.
3: Hein? J'ai jamais.
1: T'en as parlé à ta mère?
0: Bah tu sais, maman, en ce moment.
1: Faudrait le rendre jaloux.
0: C'est des trucs de ton époque, ça.
1: Alors dis-moi, c'est quoi la force de frappe aujourd'hui?

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1: Bonjour à tous. Alors que la vigilance orange canicule s'installe en Loire-Atlantique et en Vendée, le système de santé suffoque. À Saint-Nazaire, le centre hospitalier a déclenché son plan blanc hier soir. Une unité de médecine a été ouverte en urgence et la protection civile a été appelée en renfort. La direction rappelle qu'il faut impérativement appeler le 15 avant de se déplacer. Un financement d'envergure sur le réseau électrique du Maine-et-Loire. Enedis annonce avoir investi 60 millions d'euros dans le département afin de moderniser ses câbles. Cette enveloppe doit permettre de répondre à l'explosion des raccordements, notamment pour les véhicules électriques. L'objectif est aussi de rendre le réseau plus adapté aux enjeux climatiques, notamment dans sa résistance face à la canicule, responsable déjà de récentes pannes à Angers. La colère d'une association en Loire-Atlantique, DAL 44, dénonce la remise à la rue d'une quinzaine de familles sans abri à Nantes. Ces ménages avaient été logés temporairement par le 115 lors de la canicule fin juin. En parallèle, la préfecture souligne que 3212 places d'hébergement d'urgence sont ouvertes en Loire-Atlantique. À la une de l'actualité, également 85,5% de candidats ont décroché leur bac. Premier bilan du ministère de l'Éducation, les résultats sont publiés depuis ce matin. Le taux d'admis grimpe à plus de 90% en filière générale, un tout petit peu moins que l'an dernier. Au total, 57 300 candidats devront passer les épreuves de rattrapage. Elles débutent dès demain. Le cyclisme avec la quatrième étape du Tour de France qui est partie de Carcassonne en début d'après-midi. 182 km au programme jusqu'à Foix en Ariège et depuis hier, c'est le Slovène Tadej Pogacar qui porte le maillot jaune. Chez nous, c'est l'objectif maillot tricolore pour les cyclistes des Pays de la Loire. À 8 jours des championnats de France, de l'avenir à Chantonnay en Vendée, la sélection régionale vient de tomber. Chez les moins de 23 ans, 7 coureurs sont retenus pour la course. Et puis, la météo, vous l'aurez compris, un temps sec et chaud jusqu'à ce soir. Demain, comptez 28 à Nantes et Pontchâteau.

0: Bonjour et bienvenue sur RPG, Radio Pompidou Garenne. Nous sommes des CM2 de l'école élémentaire Les Garennes et des 6e du collège Georges Pompidou. Aujourd'hui, dans ce deuxième épisode de notre podcast intitulé « L'info à travers leurs yeux », nous allons vous présenter un dessinateur de presse, Cabu. Même s'il n'est plus de ce monde, ses dessins vivent encore. Mais qui était-il ? Comment pouvions-nous lire l'information à travers son regard ? Cabu, dont le vrai nom est Jean Cabu, est né en 1938. Léa, c'est peut-être l'occasion d'expliquer à nos auditeurs ce qu'est un dessinateur de presse.
1: Oui, un dessinateur de presse, c'est quelqu'un qui utilise le dessin pour donner son avis sur l'actualité, souvent avec humour.
2: Cabu a d'ailleurs un style bien à lui. Ses dessins sont faciles à reconnaître, avec plein de détails amusants et ses personnages ont de grands nez.
0: Il a d'ailleurs créé plusieurs personnages connus comme le grand Duduche, un lycéen blond, grand, maigre et avec des lunettes rondes.
2: C'est son autoportrait en fait.
0: On peut penser ça, car il lui ressemble beaucoup. Il a aussi créé le BOF, abréviation de beau-frère. C'est un homme avec une moustache et un gros ventre qui ne réfléchit pas beaucoup.
1: On imagine très bien l'allure de ces personnages. Ces dessins sont très drôles, mais attention, ce n'est pas leur seul but. Un dessin de presse, même s'il fait rire, sert surtout à faire réfléchir.
0: Savez-vous pour quel journaux Cabu a travaillé ?
2: Oui, pour Harakiri, un magazine qui ne paraît plus aujourd'hui.
0: Et aussi pour Le Canard Enchaîné.
3: Oh, drôle de nom pour un journal.
1: Oui, mais ce n'est pas si étrange. Quand tu sais qu'au XVIIIe siècle, c'était le nom donné à un journal, un canard.
3: Ah, d'accord. Et enchaîné alors ? Pourquoi canard enchaîné ?
1: Les journalistes n'avaient pas le droit d'écrire tout ce qu'ils voulaient. Ils étaient en quelque sorte enchaînés.
2: Aujourd'hui, les journalistes peuvent s'exprimer et diffuser des informations librement.
0: Ah, c'est ce qu'on appelle aujourd'hui la liberté de la presse.
2: Oui, et dans de nombreux pays, ce n'est pas le cas. Des journalistes ne peuvent pas dire ce qu'ils veulent et sont parfois tués pour cela.
3: Oui, et d'ailleurs c'est ce qui a coûté la vie à notre journaliste.
1: À l'époque, Cabu travaillait pour le journal Charlie Hebdo. Ce journal hebdomadaire a remplacé le magazine Harakiri dans les années 70.
2: Il paraît encore aujourd'hui. Il se moque de la société, des personnalités politiques et des religions. C'est ce qu'on appelle un journal satirique. On y trouve des articles, bien entendu, mais aussi beaucoup d'illustrations et de caricatures.
0: Cabu, comme vous l'avez compris, avait un gros faible pour les caricatures. Par le dessin, il voulait faire passer un message, il critiquait aussi les injustices ou la violence.
1: Un dessin peut parfois parler de façon plus directe que les mots.
3: Mais ces dessins peuvent aussi blesser ou choquer.
2: Le 7 janvier 2015, à Paris, un attentat a eu lieu contre la rédaction du journal Charlie Hebdo. Des terroristes ont tué des journalistes, dont Cabu.
3: Aujourd'hui, il est important de défendre la liberté d'expression. C'est un droit, une liberté fondamentale proclamée dans la Déclaration des droits de l'homme et du citoyen.
1: Et n'oubliez pas, on peut défendre ses idées avec humour.
3: Nous vous remercions d'avoir écouté ce deuxième épisode de l'info à travers leurs yeux. Nous vous donnons rendez-vous sur RPG pour le troisième épisode de ce podcast où nos camarades vous parleront d'une photographe et reporter américaine, Lee Miller. Bonne journée à tous.
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Bonsoir à tous. Alors que la vigilance orange canicule s'installe en Loire-Atlantique et en Vendée, le système de santé suffoque. À Saint-Nazaire, le centre hospitalier a déclenché son plan blanc hier soir. Une unité de médecine a été ouverte en urgence et la protection civile a été appelée en renfort. La direction rappelle qu'il faut impérativement appeler le 15 avant de se déplacer. Un financement d'envergure sur le réseau électrique du Maine-et-Loire. Enedis annonce avoir investi 60 millions d'euros dans le département afin de moderniser ses câbles. Cette enveloppe doit permettre de répondre à l'explosion des raccordements, notamment pour les véhicules électriques. L'objectif est aussi de rendre le réseau plus adapté aux enjeux climatiques, notamment dans sa résistance face à la canicule, responsable déjà de récentes pannes à Angers. La colère d'une association en Loire-Atlantique, DAL 44, dénonce la remise à la rue d'une quinzaine de familles sans-abri à Nantes. Ces ménages avaient été logés temporairement par le 115 lors de la canicule fin juin. En parallèle, la préfecture souligne que 3212 places d'hébergement d'urgence sont ouvertes en Loire-Atlantique. À la une de l'actualité, également 85,5% de candidats ont décroché leur bac. Premier bilan du ministère de l'Éducation, les résultats sont publiés depuis ce matin. Le taux d'admis grimpe à plus de 90% en filière générale, un tout petit peu moins que l'an dernier. Au total, 57 300 candidats devront passer les épreuves de rattrapage. Elles débutent dès demain. Le cyclisme avec la quatrième étape du Tour de France qui est partie de Carcassonne en début d'après-midi. 182 km au programme jusqu'à Foix en Ariège et depuis hier c'est le Slovène Tadej Pogacar qui porte le maillot jaune. Chez nous c'est l'objectif maillot tricolore pour les cyclistes des Pays de la Loire. À 8 jours des championnats de France, de l'avenir à Chantonnay en Vendée, la sélection régionale vient de tomber. Chez les moins de 23 ans, 7 coureurs sont retenus pour la course. Et puis la météo, vous l'aurez compris, un temps sec et chaud jusqu'à ce soir. Demain, comptez 28 à Nantes et Pontchâteau.

0: Bonjour à toutes et à tous et merci d'être à l'écoute du Son Unique. Nous sommes des jeunes du service Animation Jeunesse à Grandchamp-les-Fontaines. Je suis Léna et avec Thomas et Ambre, nous allons vous présenter la météo du mercredi 8 juillet 2026 depuis les studios de Sun à Nantes.
1: Comme depuis lundi, le soleil brillera partout sur la région Pays de Loire. Prudence tout de même puisque les 5 départements seront en vigilance orange pour canicule.
2: Dans la matinée, le thermomètre sera déjà très élevé puisqu'il fera 26 degrés à Saint-Brévin, Avrier et Laval. 25 à Châteaubriant et Jarre-sur-Mer, 28 degrés à Saint-Sébastien et Saumur et une maximale de 30 dans le sud de la Vendée.
0: L'après-midi, vous vous en doutez, aucun changement côté ciel, il fera toujours très beau et surtout encore plus chaud. Privilégiez donc les endroits frais, coupez du soleil, remplissez votre gourde pour boire régulièrement et limitez les activités sportives ou à très haute intensité, exemple un marathon en plein soleil.
1: Car effectivement, les températures seront hautes. Elles atteindront les 37 degrés à Chalans, Saint-Jean-d'Hermine et Douai-la-Fontaine. Il fera 36 à La Flèche, Nantes et Maulévrier, 35 au Mans et à Grandchamp-des-Fontaines et toujours des températures un peu plus fraîches près de l'océan, avec 28 degrés près de la Tranche-sur-Mer.
2: Enfin, voici une information parfaite à partager en famille ou entre amis. Demain, mercredi 8 juillet, sera l'anniversaire de Maya Hawke. Vous voyez qui c'est ?
0: Bien sûr, Maya Hawke est une actrice américaine qui s'est imposée comme une figure de la nouvelle génération d'actrices hollywoodiennes. On la connaît notamment pour son rôle de Robin Buckley dans la série Stranger Things.
1: Et devinez quoi ? Dans la série, Robin est animatrice de la radio du lycée de Hawkins. Elle se fait appeler Rockin' Robin. C'est donc l'anniversaire parfait pour notre passage sur Sun.
2: Et pour celles et ceux qui ne se rappellent vraiment plus, voici un petit extrait pour vous rafraîchir la mémoire.
3: Rockin' Robin, sorry about the abrupt departure. I hope you survived without me.
4: We had some annoying technical difficulties. But to make it up to you, we have a very special treat that's sure to turn your day upside down.
5: Holy shit, already?
6: Paper, paper, give me paper!
3: That's it.
5: Come on. Well, hurry up!
0: C'est bon, vous voyez de qui on parle maintenant? Et j'imagine que ça vous a donné envie d'écouter le morceau Upside Down en entier.
1: Bref, pour clôturer cette météo, demain à Nantes, le soleil se lèvera à 6h19 pour se coucher à 22h03. Très bonne journée à l'écoute du Son Unique.

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1: Bonsoir à tous. Alors que la vigilance orange canicule s'installe en Loire-Atlantique et en Vendée, le système de santé suffoque. À Saint-Nazaire, le centre hospitalier a déclenché son plan blanc hier soir. Une unité de médecine a été ouverte en urgence et la protection civile a été appelée en renfort. La direction rappelle qu'il faut impérativement appeler le 15 avant de se déplacer. Un financement d'envergure sur le réseau électrique du Maine-et-Loire. Enedis annonce avoir investi 60 millions d'euros dans le département afin de moderniser ses câbles. Cette enveloppe doit permettre de répondre à l'explosion des raccordements, notamment pour les véhicules électriques. L'objectif est aussi de rendre le réseau plus adapté aux enjeux climatiques, notamment dans sa résistance face à la canicule, responsable déjà de récentes pannes à Angers. La colère d'une association en Loire-Atlantique, DAL 44, dénonce la remise à la rue d'une quinzaine de familles sans-abri à Nantes. Ces ménages avaient été logés temporairement par le 115 lors de la canicule fin juin. En parallèle, la préfecture souligne que 3212 places d'hébergement d'urgence sont ouvertes en Loire-Atlantique. À la une de l'actualité, également 85,5% de candidats ont décroché leur bac. Premier bilan du ministère de l'Éducation, les résultats sont publiés depuis ce matin. Le taux d'admis grimpe à plus de 90% en filière générale, un tout petit peu moins que l'an dernier. Au total, 57 300 candidats devront passer les épreuves de rattrapage. Elles débutent dès demain. Le cyclisme avec la quatrième étape du Tour de France qui est partie de Carcassonne en début d'après-midi. 182 km au programme jusqu'à Foix en Ariège et depuis hier c'est le Slovène Tadej Pogacar qui porte le maillot jaune. Chez nous c'est l'objectif maillot tricolore pour les cyclistes des Pays de la Loire. À 8 jours des championnats de France de l'avenir à Chantonnay en Vendée, la sélection régionale vient de tomber. Chez les moins de 23 ans, 7 coureurs sont retenus pour la course. Et puis la météo, vous l'aurez compris, un temps sec et chaud jusqu'à ce soir. Demain comptez 28 à Nantes et Pontchâteau.

0: C'était pas trêve là tout?
1: Oh putain, mec, tu comprends plus rien ce soir.
0: Comment ça, je comprends plus rien ce soir? Comment que c'est pas le jeu, c'est pas la règle?
2: Ah, les mauvais joueurs, j'ai horreur de ça.
3: Du calme, j'arrive pas à compter. Dis donc, tu perds gros, Ahmed.
0: Combien?
3: 500.
0: 500?
4: Roselyne, ça doit être pour toi.
3: Roselyne va se faire tirer. Les cartes.
4: Du moment que c'est pas par les Arabes, hein, Ahmed?
0: Ah bah ça, c'est agréable.
4: Estime-toi déjà heureux de jouer à la table de français?

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1: Bonsoir à tous. Alors que la vigilance orange canicule s'installe en Loire-Atlantique et en Vendée, le système de santé suffoque. À Saint-Nazaire, le centre hospitalier a déclenché son plan blanc hier soir. Une unité de médecine a été ouverte en urgence et la protection civile a été appelée en renfort. La direction rappelle qu'il faut impérativement appeler le 15 avant de se déplacer. Un financement d'envergure sur le réseau électrique du Maine-et-Loire. Enedis annonce avoir investi 60 millions d'euros dans le département afin de moderniser ses câbles. Cette enveloppe doit permettre de répondre à l'explosion des raccordements, notamment pour les véhicules électriques. L'objectif est aussi de rendre le réseau plus adapté aux enjeux climatiques, notamment dans sa résistance face à la canicule, responsable déjà de récentes pannes à Angers. La colère d'une association en Loire-Atlantique, DAL 44, dénonce la remise à la rue d'une quinzaine de familles sans abri à Nantes. Ces ménages avaient été logés temporairement par le 115 lors de la canicule fin juin. En parallèle, la préfecture souligne que 3212 places d'hébergement d'urgence sont ouvertes en Loire-Atlantique. À la une de l'actualité, également 85,5% de candidats ont décroché leur bac. Premier bilan du ministère de l'Éducation, les résultats sont publiés depuis ce matin. Le taux d'admis grimpe à plus de 90% en filière générale, un tout petit peu moins que l'an dernier. Au total, 57 300 candidats devront passer les épreuves de rattrapage. Elles débutent dès demain. Le cyclisme avec la quatrième étape du Tour de France qui est partie de Carcassonne en début d'après-midi. 182 km au programme jusqu'à Foix en Ariège et depuis hier c'est le Slovène Tadej Pogacar qui porte le maillot jaune. Chez nous c'est l'objectif maillot tricolore pour les cyclistes des Pays de la Loire. À 8 jours des championnats de France, de l'avenir à Chantonnay en Vendée, la sélection régionale vient de tomber. Chez les moins de 23 ans, 7 coureurs sont retenus pour la course. Et puis la météo, vous l'aurez compris, un temps sec et chaud jusqu'à ce soir. Demain, comptez 28 à Nantes et Pontchâteau.

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2: Bonsoir et bienvenue sur Sun.
3: Bonsoir.
4: Bonsoir.
5: Bonsoir.
2: Ce soir dans la chronique L'autre ciné, on vous propose un crossover avec une personne qui est bénévole ou qui travaille à Sun. Et ce soir, on a le plaisir d'accueillir Sandrine.
5: Bonsoir, ravie d'être là.
2: Ravie de t'accueillir. Sandrine, tu es bénévole à Sun depuis 4 ans. Est-ce que tu peux nous dire qu'est-ce que tu y fais ?
5: Alors moi, je suis en charge de l'actualité culturelle et donc du coup, je fais des interviews pour alimenter la plateforme et ponctuellement aussi

0: pour Sun Culture, l'émission culturelle du vendredi midi.
1: Ok, trop bien.
2: Donc tu vois plein de spectacles notamment ?
0: Je vois des spectacles où j'assiste à des événements culturels, des festivals. Je prends des sons sur place aussi. Je demande aux gens ce qu'ils en pensent. Et puis j'interview les organisateurs un petit peu sur le concept de leur événement. Voilà. Donc oui, c'est très varié.
1: Oui, donc tout terrain, micro-trottoir et interview.
0: Ouais, c'est ça. J'essaye de faire un peu le format plus classique d'interview en amont de l'événement. Et puis, cette année, essentiellement, de me rendre sur place et de faire plus sur le mode podcast, un petit retour de l'événement après, a posteriori, en interviewant, enfin, en interrogeant plus qu'interviewer d'ailleurs des spectateurs sur ce qu'ils sont venus faire là et si ça leur plaît. Et voilà.
2: Et s'ils conseillent.
0: Et s'ils conseillent pour l'année d'après, tout ça, tout ça.
2: Il y a déjà des gens qui t'ont dit non, je conseille pas.
0: Alors non, il y a des gens qui, quand je leur demande s'ils sont d'accord pour dire quelques mots qu'ils ne veulent pas, parce qu'ils estiment qu'ils n'ont rien d'intéressant à dire, ou qu'ils n'ont pas envie de passer à la radio, mais non, jusqu'à présent, j'ai fait un choix éclairé, les gens étaient plutôt ravis des événements auxquels ils ont assisté, voilà.
2: Ok. Alors, l'objectif de ces émissions, c'est de parler de ton film préféré. Est-ce que tu peux nous dire quel est ton film préféré, Sandrine ?
0: Eh bien, mon film préféré, c'est Thelma et Louise de Ridley Scott.
1: Oh, incroyable.
2: Trop bien.
0: Voilà.
2: On est fan ici. Hein.
0: Oui. D'autant plus que cette année, quand même, voilà, c'était l'affiche du Festival de Cannes. Donc, j'étais d'autant plus ravie. C'est mon film préféré pour les 35 ans de sa sortie.
1: Ouais. Tout à fait.
2: Ouais, c'était l'année Thelma et Louise, quoi.
1: Placardé partout, et puis Gina Davis qui remet le prix aussi, donc incroyable.
0: Elle était présente.
1: Elle était présente à la cérémonie de clôture, ouais.
0: Ah oui, ils sont allés loin, du coup, pour rendre hommage à ce film. D'ailleurs, j'espère que je vais être à la hauteur de ce film, parce que j'ai vraiment envie de lui faire honneur, tellement j'adore, quoi.
2: Bah, déjà, on le mentionne, donc c'est déjà bien. Hein. Moi, j'ai aucun doute sur le fait que tu sois à la hauteur.
1: Oui, c'est clair.
2: Est-ce que tu pourrais nous le résumer ? De quoi ça parle, Thelma et Louise ?
0: Alors, Thelma et Louise, en fait, c'est l'histoire de deux femmes, deux copines, qui sont un petit peu embourbées dans leur vie quotidienne, notamment une dans un mariage pas très heureux, et l'autre dans une relation où son conjoint est plutôt absent. Et elles décident donc de partir pour un week-end. En montagne, je crois, j'ai plus exactement l'endroit.
2: En road trip.
0: Elles font une pause sur la route dans un drive. Et ça se passe pas tout à fait comme prévu. Il y a une tentative ou un viol qui est perpétré sur la personne de Thelma. Et tout ça va entraîner Louise à réagir et à tuer le violeur sur le parking de ce restaurant américain, et s'ensuit toute leur cavale en fait pour échapper à la police qui évidemment enquête sur cet assassinat. Et donc c'est un film sur l'émancipation de femmes, de deux femmes, et notamment d'une qui était vraiment, qui apparaît en tout cas au début du film comme totalement soumise à son mari, voire complètement niaise, naïve. Et donc voilà, sur l'émancipation, sur la libération, sur la liberté, sur un magnifique road movie, quoi. Voilà. Un film éminemment féministe.
1: Oui, en plus. Ouais.
0: Et en 91, c'est quand même relativement rare. Enfin, c'est un film moderne pour son époque. En tout cas, moi, c'est ce qui en ressort. Quand je le revois régulièrement, voilà, je me dis, il n'a pas vieilli. Et c'est un film qui devait être déjà très moderne en 91.
2: C'est ce que j'allais dire, c'est incroyable parce qu'il est sorti en 91 et la manière dont on aborde justement la thématique des agressions, des viols, c'est pas du tout la manière dont on s'était abordé à cette époque-là. Et même encore ces dernières années, pas tant que ça, quoi.
3: Bah, c'est ça qui me désole un peu, je me dis, est-ce que le film est moderne ou est-ce qu'on est toujours aussi...
0: Ah c'est ça, on a l'impression que finalement il n'y a pas eu tant d'évolution depuis 35 ans, malheureusement. Et c'est peut-être pour ça qu'il reste moderne, effectivement. Oui. Donc, c'est peut-être pas une bonne chose, mais ouais.
2: Tu te souviens la première fois que tu l'as vu, du coup ?
0: Alors, j'ai pas la date exacte. Je ne l'ai pas vu au cinéma, ça c'est sûr. Je l'ai pas vu en 91. Je l'ai vu, je pense, quelques années plus tard, quand j'étais au lycée, ça c'est sûr. J'étais un peu dans ma phase où je lisais du Jack Kerouac, la Beat Generation, tout ça. J'avais aussi lu un livre de Philippe Labro que j'aime beaucoup, qui s'appelait L'étudiant étranger. Donc, je crois que j'avais des envies d'ailleurs et de voyage,
2: de road trip.
0: Donc, ça s'est très bien inscrit là-dedans. Je pense que je l'ai vu, du coup, à la télévision, Hein, je crois pas l'avoir déjà vu sur grand écran au cinéma. Et donc voilà, ça m'avait beaucoup, beaucoup frappée. Je saurais pas dire quelle est l'influence de ce film. Est-ce que c'est parce que j'étais déjà dans cette envie de partir ou de liberté, ou est-ce que ce film a encore plus éveillé chez moi cette envie de voyage, de road trip, de voilà.
3: Bon, les deux. Hein.
0: Ouais, probablement parce que je lisais déjà voilà ce genre de littérature un peu là de voyage, on va dire, d'expérience initiative, ouais. Ce genre de choses, hein, parce que je le vois un peu comme ça.
3: Oui. Ouais. Mais ce qui en plus est du coup assez ironique vu, voilà, je divulgage dès le début et tout ça, mais voilà, vu la fin, c'est initiatique, ouais. mais de courte durée.
0: Ouais. Oui, mais en même temps la fin, alors pour le coup je ne sais pas si on a le droit de spoiler pour ceux qui ne l'ont pas vu.
2: Attention,
0: mais
2: on spoil. Trop en attention, dire, voilà. Moi, évitez d'écouter si vous ne voulez pas savoir pendant quelques secondes. Voilà. Et revenez tout à l'heure.
0: Ouais, je vais essayer de ne pas la dire, mais en même temps, moi, je ne l'ai pas perçue comme une fin.
4: Une fin.
0: Alors, ouais, si, quand même, hein, un petit peu, mais j'ai pas une fin négative, entre guillemets.
2: Moi, non, ça, je suis d'accord. Ouais, comme, étonnamment positif.
0: Ouais. Ouais. Voilà, comme
2: une libération,
0: un espèce de happy end, alors que je crois qu'au moment du film, voilà, la fin avait été critiquée parce qu'aux États-Unis c'est plutôt quand même les happy end qui prédominent, et là pas trop, mais de fait moi je l'ai plutôt vu comme une victoire en fait pour ces deux femmes.
2: Ouais, parce que pour une fois c'est elles qui choisissent.
3: Ouais,
2: tout à fait. C'est pour ça que c'est une victoire.
0: Ouais, c'est elles qui choisissent, et puis parce que la société leur a pas forcément non plus donné le choix, mais voilà, c'est elles sont maîtres ou maîtresses en l'occurrence de leur destin.
4: Donc elles sont ensemble.
0: Ouais. Elles sont ensemble. Non,
3: elles sont jamais aussi vraies, quoi, qu'à ce moment-là.
0: Elles continuent la lutte. Alors pas elles, mais voilà, non, je me rappelle pas avoir eu ce truc en disant non, c'est pas possible, ça peut pas leur arriver, parce que je pense que c'était la meilleure chose qui pouvait leur arriver, vu les circonstances et la société dans laquelle le film se passe, quoi.
4: Ouais, je suis d'accord.
0: Voilà.
2: Il y a un autre élément qu'on retrouve beaucoup dans ce film, c'est l'entraide entre femmes, la sororité.
4: Ouais.
2: Est-ce que tu voudrais en parler de ça?
0: Waouh, alors là, l'entraide entre femmes, c'est... Enfin, ce que j'aime bien dans ce film, c'est vraiment les deux parcours de ces deux femmes, surtout Thelma qui évolue plus, on a l'impression, que Louise, mais on sent que Louise a un passif, effectivement. Ouais. Toute cette histoire de... elle tue, en fait, l'agresseur et le violeur de sa copine parce qu'elle-même a été victime. Ouais. Alors, c'est jamais dit, c'est ça qui est bien dans le film, et c'est suggéré, on le comprend, qu'elle-même, elle a été victime d'un viol, probablement. Mais Thelma, effectivement, j'aime. Alors, il y a ce soutien-là. Et puis, Thelma, elle passe vraiment de la femme soumise à son mari. Alors, ça fait très cliché parce que le mari, il est vraiment le gros macho qui dévalorise son épouse, etc. Et donc, elle part de cette situation-là à une femme qui ensuite va prendre les rênes dans le film. Là où Louise peut avoir des fois des coups de mou parce qu'elle est peut-être plus consciente de la gravité de leur situation.
2: Oui.
0: Enfin, quand même, elles sont, Louise sera accusée de meurtre forcément. Et puis elles sont hors la loi, elles deviennent hors la loi de fait de leur fuite. Donc, et j'aime bien ce côté-là où, à un moment donné, c'est Thelma qui va, prendre la main de Louise et qui va dire non, c'est bon, on continue. Même s'il y a plein d'obstacles qui sur leur chemin, là, il y a quand même plein d'obstacles. Disons qu'elles veulent rejoindre le Mexique et que c'est pas aussi simple que ça, forcément. Elles ont les flics aux trousses et puis voilà, quoi.
2: Et c'est même plus que ça, c'est les flics, le FBI, il y a une armada, incroyable, à leur trousse. C'est juste deux femmes en fuite, quoi.
3: Ouais, mais on tue pas un homme, voyons.
0: Ouais, c'est ça. C'est un peu
2: c'est
0: ça, quoi.
2: Incroyable.
0: Ouais. Mais il y a quand même le personnage de Hal, hein, qui
3: est... Oui, c'est ça, le good cop,
0: je crois.
3: Oui,
2: c'est ça, c'est Harvey Keitel.
0: Voilà, qui est le good cop et qui est effectivement celui qui essaye de remettre un peu d'humanité dans cette traque qui paraît disproportionnée.
3: Oui, en plus.
0: Et il le dit quand on le voit, c'est un truc de malade, quoi. Mais voilà, c'est le seul. Il n'arrive pas à...
3: Il suffit pas, en fait.
2: Personne ne l'écoute.
0: Personne ne l'écoute parce que, de nouveau, on n'est pas dans cette société où la parole de la femme est prise en compte et où la victime, en fait, n'est pas considérée comme une victime, mais plutôt comme la cause, quoi.
3: Ouais.
0: L'initiatrice du problème. Donc, c'est ça. C'est une immense histoire d'amitié entre ces deux femmes. À la vie, à la mort.
3: Tout à fait. Et du coup, tu dirais que tu l'as vu combien de fois, tu penses, du coup,
0: Je pense que je l'ai vu pas tant de fois que ça, mais au moins 3-4 fois, sûr. Et pour la dernière fois, c'était, on va dire, il y a 2-3 ans. parce que j'avais envie de le revoir. Ça reste un peu, pour le coup, même si voilà, la fin, et on peut la considérer comme tragique, moi, ça reste un film quand même feel good. J'aime bien le regarder et je l'ai revu il y a 2-3 ans et je me suis dit, ben, comme j'ai dit tout à l'heure, il a absolument pas vieilli. Il reste déjà d'une actualité qui peut être effectivement un peu déprimante, mais tout dans la façon dont c'est filmé, ça fait pas vieux film. Alors évidemment, il n'y a pas d'effets spéciaux ni tout ça, donc on se rend pas compte aussi, des avancées technologiques, mais tout à fait. Mais enfin, j'ai été aussi, je pense, transportée dans ce film par les paysages.
2: Ouais. C'est beau. Ouais.
0: Bah, c'est presque, je pense, un élément central du film.
2: Oui. Un personnage
0: de fait,
2: aussi,
0: c'est un road movie, donc on les voit avancer comme ça au milieu de super paysages américains, en fait, des grands espaces américains. Et moi, quand je l'ai vu pour la première fois et où j'étais dans ma petite Bretagne, voilà, où je rêvais d'ailleurs, bah ça, c'est forcément ça.
2: Ouais, tu t'es dit, je vais aller là-bas.
1: Il y a un côté un peu rêve américain, ouais.
0: Bah, clairement.
1: Qui finit mal, mais ou pas.
0: Bah, qui est mis à mal dans ce film, en tout cas.
1: Clairement.
0: Montrer que voilà, le rêve américain, bah, au début, il ne fait pas trop rêver non plus. Même les scènes de départ, quand on voit, sans parler de Thelma, qui est donc enfermée là, dans son mariage malheureux. Louise, voilà, elle est serveuse aussi dans un restaurant de bord de route, avec des clients qui sont pas forcément toujours très fins. Enfin, le rêve américain, moi, je trouve que dès le début du film, il est mis à mal, quoi.
1: Oui, grave. Complètement.
0: Pour le coup. Mais bon, les paysages nous transportent quand même, ça c'est très chouette. Mais je ne suis pas allée visiter.
2: Pour le moment
0: C'est ça.
2: Mais c'est marrant de parler des paysages, mais je trouve que ça donne un côté intemporel au film. Parce qu'en fait, justement, comme on roule tout le temps dans des paysages vides, bah en fait, ça pourrait être filmé aujourd'hui presque.
1: Oui, c'est vrai, il n'y a pas les vieux bâtiments et tout ça.
2: Ouais.
0: Non, et j'ai lu... parce que j'ai quand même un peu préparé le truc, que Ridley Scott a fait en sorte que, et c'est peut-être pour ça que c'est intemporel, justement, on est que sur le long de ces routes, ces images un peu stéréotypées peut-être de ce qu'on a des États-Unis, la vieille station de pompage là, d'essence, mais sans qu'il y ait forcément de marque, les vieux drive-in là, et les restaurants de route, de routiers, nous on dirait ça ici, mais parce que c'est l'image qu'on a des États-Unis, mais il n'y a pas le panneau publicitaire sur les bords des routes, enfin il a gommé un peu tout ce qui pouvait faire référence
1: à l'époque
0: et aux années 90, donc ça participe, je pense, aussi de
2: à son intemporalité, c'est vrai.
0: Mais de fait, ces paysages-là sont là depuis des milliers d'années, ils seront encore là pour des milliers d'années. Donc ouais, ça, c'est sûr que ça joue et ça participe à ça, ouais.
1: Bah ouais. Mais je trouve que Ridley Scott, en plus, c'est quelqu'un d'intéressant parce que, bah, comme on disait, le film est très moderne, c'est un film hyper féministe et c'est pas son premier film pour moi qui a cette ambiance-là parce que c'est quand même lui qui a fait Alien.
2: Oui, ce que j'avais demandé, Alien, il a fait Alien aussi.
1: Ouais. Ben, 79, un film avec Sigourney Weaver, qui pour moi a un peu la même ambiance de personnage que Louise. Ces femmes fortes qui se sont battues toute leur vie et qui ont quand même une part de fragilité qui est très bien exploitée dans ces films. Je trouve que c'est des très beaux personnages féminins qu'il arrive à faire.
2: C'est vrai. C'est dommage que du coup, les films récents de Ridley Scott soient moins fameux, quoi.
0: Bah, c'est ce que j'allais dire. Quand on regarde la suite de sa filmographie, on se dit que Thelma et Louise, ouais, ça fait un peu office d'OVNI.
2: Avec
1: Blade Runner. Blade Runner, quand même. Bon, personnage féminin moins.
2: Ouais, j'ai pas vu Blade Runner.
1: Ça a l'air long. Blade Runner.
2: Il a fait aussi un film qui déjoue un peu les contes de fées qui s'appelle Legend avec Tom Cruise.
0: Ok.
2: C'est autre chose. Est-ce que tu avais vu d'autres films avec Gina Davis, Suzanne Sarandon par exemple? Ou c'est la première fois que tu les découvrais? Tu les as suivis après ce film-là?
0: Alors c'est sûr que c'est la première fois que je les découvrais. Je pense que... Enfin, j'ai pas de souvenirs, même encore maintenant. Alors, Suzanne Sarandon, oui, je l'ai revue, mais je saurais pas citer de film. Non, je les ai pas spécifiquement suivis. C'est, je pense, ce film-là qui m'a accrochée. Et j'ai pas spécifiquement suivi la carrière de l'une ou de l'autre. Même si je pense que j'ai revu des films avec L2, hein, c'est sûr. Mais là, je pourrais pas les citer.
2: Il y a Jenna Davis, elle était dans les dernières saisons de Stranger Things. De Grey's Anatomy.
0: Okay.
2: Voilà. C'est pas son rôle le plus marquant, mais quand je l'ai revue dedans.
1: 22, 23.
2: Ouais, voilà, c'est ça.
0: C'est vrai?
2: Oui, mais elle est sublime. De toute façon, elle est sublime tout le temps, mais même là, quand je l'ai vue, je fais, oh mon dieu, Thelma et Louise.
0: Ouais, c'est ça, c'est fou. C'est les rôles qui ont marqué, je pense, leur vie. Enfin, on associe, en tout cas, Jenna Davis à ce rôle-là, c'est sûr.
2: Ouais. Et Suzanne Sarandon aussi.
1: Oui,
2: Suzanne Sarandon, incroyable aussi. Et j'ai fait des petites recherches également avant l'émission. Et j'étais hyper étonnée de voir qu'il n'a eu qu'un seul Oscar, ce film, l'année de sa sortie. Il a eu seulement l'Oscar du meilleur scénario, à la fois au Golden Globe et aux Oscars. Et cette année-là, en fait, le film qui a fait la razzia, qui a tout gagné, bah, c'était Le Silence des Agneaux.
3: Ah. Bon, avec Jodie Foster. Voilà, Jodie Foster, quand même, un personnage féminin fort aussi, quand même. Donc, c'est OK. Mais
1: et on adore Jodie Foster.
0: Mais il a quand même eu le prix du meilleur scénario. Et du coup, c'est peut-être l'occasion de citer, je ne l'ai pas fait au début, mais je voulais le faire, le nom de la scénariste, qui est Kali Khoury.
1: Ah oui. Mais oui, oui, oui.
0: Donc, voilà. Et sinon, il a eu le César aussi du meilleur film étranger en France.
3: Ah, cool. Voilà. Ça a été apprécié aussi, comme ça.
0: Ouais.
2: Coco Rico.
3: Et tu l'as fait découvrir à d'autres personnes, ce film, ou pas? Du coup, t'as forcé des copines en mode « Allez, vous regardez ce film avec moi, il est super !»
0: Des copines, non. Enfin, je l'ai regardé quand j'étais donc lycéenne chez moi. J'ai dû en parler à mes parents qui le regardaient peut-être pas en même temps que moi. Tout ça, c'est très, très flou. Je sais pas si on était en famille pour le regarder. En tout cas, je sais que j'étais chez mes parents. Et puis, j'en ai pas forcément beaucoup parlé. Ensuite, après, dans mes études et autres, mon compagnon, ça c'est sûr, je lui en ai parlé, il l'avait vu, mais on l'a revu ensemble donc il y a 2-3 ans, parce que voilà, il l'avait pas vu depuis longtemps, et puis voilà.
3: Est-ce qu'il l'a aimé d'ailleurs?
0: Ah oui, il a bien aimé.
3: Est-ce qu'il a mis un petit chapeau de cow-boy comme Brad Pitt ou pas?
1: On avait réussi à pas mentionner son nom jusque-là.
3: Ah pardon, mais il est si beau dedans, même s'il est problématique le mec. Mais...
1: Moi il m'angoisse, il est tellement méchant dans ce film,
3: il est trop faux.
1: Pas beau du tout.
3: Et il est faux en plus.
1: Il me stresse,
3: moi j'aime pas moi. Pardon, moi je ne vois que le physique.
0: Ah je suis fan de Brad Pitt, donc forcément dans ce film, je suis fan aussi. Alors son rôle évidemment, voilà, mais bon.
2: Est-ce que tu savais qu'il y avait plein d'autres acteurs qui avaient été envisagés pour jouer à sa place? Par exemple, George Clooney.
0: Il
1: a été refusé plusieurs fois, je crois, au casting, George Clooney.
2: Pauvre.
1: Et Robert Downey Jr. avait été casté, mais il était trop petit face à Gina Davis.
3: Gina Davis, c'est une elfe. Elle est sublimement grande.
2: Du coup, ça doit être la raison pour laquelle Tom Cruise a été recalé aussi.
0: Ah, oui. Il a participé aussi au casting.
1: Je crois que c'est Gina Davis elle-même qui a choisi Brad Pitt au final.
0: Mais tous les noms que tu cites, je ne me vois pas du tout ces acteurs-là dans le rôle de, pour moi, le rôle de Robert Downey Jr.,
1: jeune, complètement addict, ça passe.
0: Mais en même temps, je suis restée fan de Brad Pitt après, je veux dire, là, pour le coup, voilà. Et juste pour la petite histoire quand même, en parlant de films qui étaient quand même modernes pour leur temps, c'est déjà un film dans lequel c'est Brad Pitt qui a un corps érotisé, en fait.
3: Oui, beaucoup.
0: Il y a plein de plans.
3: C'est
0: pecs, c'est inversé. Et donc, ça, faut quand même le souligner. Pour le coup, c'est Jenna Davis, enfin, Thelma, du coup, qui prend là son envol et confiance en elle, qui parle de ses fesses, je crois, à plusieurs reprises, qui mate les mecs comme les mecs pourraient mater des filles. Et ça, c'est cool. Et Brad Pitt, de fait, il est torse nu dans la moitié des scènes où il apparaît. Et pour une fois, c'est
3: lui le bout de viande.
0: Exactement, l'objet sexuel.
1: Et ça m'a pas marqué qu'il y ait des plans comme ça, par contre, sur les corps de Thelma et Louise. C'est vraiment, il n'y a pas de male gaze.
0: Pour le coup.
2: Donc, bravo Ron.
0: Pour le coup, voilà, c'est à souligner quand même.
2: Et c'est un film qui a eu énormément de succès à sa sortie, puisqu'en fait, il avait coûté seulement 16 millions de dollars et il a rapporté plus de 45 millions de dollars.
3: Oh, pas mal. Vraiment, même encore aujourd'hui,
0: c'est mérité.
3: Il a une très belle aura même aujourd'hui, je crois que je l'ai vu il y a un ou deux ans, quoi. Genre, il est vraiment trop beau, il est sublime.
2: Mais encore une fois, il a un côté intemporel, ce film. Aujourd'hui, on le sait, hein. C'est vrai qu'à l'époque, on ne savait pas qu'il
0: allait avoir cette carrière-là.
2: Est-ce que tu vas le revoir bientôt?
0: Là, d'en parler, ça me donne presque envie de retourner le voir.
3: Revoir.
0: J'aimerais bien, pour le coup, le voir sur grand écran. Je sais qu'il y a eu des versions numérisées et des diffusions en salle. Récente, en tout cas plus récente que, mais j'ai pas eu l'occasion de le voir au cinéma, mais j'aimerais bien le voir sur grand écran, ça doit être bien sympa.
3: Ça doit être très beau, clair.
2: En tout cas, je pense qu'on a donné très envie aux personnes qui nous écoutent, soit de le découvrir ou de le redécouvrir.
0: C'est chouette, c'était le but.
2: Merci encore Sandrine d'être venue nous voir.
0: Eh bien merci, de m'avoir invité. C'était super sympa.
2: Avec plaisir.
0: Avec plaisir.
2: Très sympa de t'accueillir aussi. On vous souhaite une très belle semaine de cinéma. Regardez toutes et tous Thelma et Louise.
3: Ouais, grave. Oui.
2: Et à la semaine prochaine.
3: Salut.
0: Bonne soirée.
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0: NASA numéro 1. Roger, contact BDSI. Ok, contact soupape bloc moteur 7. Fermez les gaz. Détachement engagé. Roger, tableau intérieur et extérieur allumé. Amorce du piqué. Oscar, j'écoute. Extinction. Danger 3, ramenez point 0. Latéral ne répond plus, je ne peux pas maintenir l'altitude. Correction alpha sans résultat. Sélecteur de secours, je ne peux pas presser. Rupture de circuit, rupture...
1: Steve Austin, astronaute, un homme tout juste vivant. Messieurs, nous pouvons le reconstruire, nous en avons la possibilité technique. Nous sommes capables de donner naissance au premier homme bionique. Steve Austin deviendra cet homme. Il sera supérieur à ce qu'il était avant l'accident. Le plus fort, le plus rapide, en un mot, le meilleur.

0: Alors écoutez, je crois qu'on est parti sur le mauvais pied, nous deux. Je me dis que si vous y réfléchissiez vraiment, vous décideriez de bâtir votre maison sur une autre colline.
1: Et pourquoi je ferais ça?
0: Au fond de vous, je crois que vous vous rendez compte que vous expulsez toute la population d'un village rien que pour vous.
1: Et ça, c'est... pas bien.

0: Il le fait exprès, je le sais. Je sais très bien qu'il le fait exprès.
1: Ah, d'accord, tu parles de Richard.
0: Évidemment. J'ai eu droit ce matin. Il m'a lancé son regard.
1: Quel regard?
0: Celui qui accuse. Qui me dit que j'ai une vie trop futile. Tu es trop futile. Tu t'occupes que de choses quotidiennes, de mondanité, les détails. Et il me dit tout ça en balançant un seul regard. Oh.

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0: Déjà, on devrait commencer par trier les fioles.
1: Selon quoi ? Les couleurs ?
0: Ah non, non, non, non, non, non. Les couleurs, ça peut être trompeur. Regardez les haricots. Les rouges sont plus jolis que les blancs, et ils bougillent les boyaux.
1: Ah ouais.
0: Par exemple, celle-là. Qu'est-ce qu'on peut dire ?
1: Elle pue.
0: Voilà. Et qu'est-ce qu'il y a d'autre qui pue, sinon ?
1: Comme fiole ?
0: Non, non, non, non, non, dans la vie.
1: Les pieds ?
0: Et les pieds ? On peut dire que c'est plutôt une bonne chose ou une mauvaise chose ?
1: C'est plutôt une bonne chose pour marcher,
0: mais
1: quand on marche trop, ça fait mal aux pieds.
0: Exactement. Donc cette fiole, selon comme elle pue, on dit qu'elle est plutôt bonne et faut pas trop en mettre. Allez-y.
1: J'en mets combien alors ?
0: Vous en mettez pas trop. Voilà. Ensuite ?
1: Celle-là ?
0: Allez-y, vous sentez-la. Il faut oser se lancer, sinon vous progresserez jamais.
1: Ah merde.
0: De quoi ?
1: Elle sent les pieds, celle-là.
0: Comme l'autre ?
1: Ah non, l'autre, j'ai dit qu'elle puait, mais pas forcément les pieds. Après, vous avez dit qu'est-ce qu'il y a d'autre qui pue, et moi j'ai dit les pieds.
0: Merde, et celle-là ?
1: Celle-là, c'est vraiment les pieds.
0: Bon, bah, il faut tout recommencer.

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0: n'a pas interrogé Monsieur Wonka ?
1: Personne ne l'a revu une seule fois. Il ne sort jamais. Tout ce qui sort de cette fabrique, ce sont les confiseries. Tout emballé avec l'adresse dessus. Je donnerais tout au monde juste pour pouvoir y entrer encore une fois et voir ce qu'est devenu cet endroit merveilleux.
2: Ça, c'est exclu. Tu ne peux pas y entrer. Personne ne le peut. C'est un mystère. Et ça restera toujours un mystère. La petite chocolaterie que tu as fabriquée, Charlie, est la seule qui sera jamais à notre portée.